qu'il faut produire. Il faut, par tous les moyens de l'activité possible, remplacer la nature. Ou peut-être la il faut trouver l'inertie mène un champ à l'œuvre. Il faut que l'ouvrier ait de quoi s'employer. Il faut que des champs d'activité nouvelle soient créés. Et que ce soit le règne enfin de tous les faux produits fabriqués, de tous les ignobles ersatz synthétiques. La belle nature vraie n'a que fait. Et toi, c'était une fois pour toutes, et honteusement,

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à tous nos auditeurs qui nous suivent en direct des radios centrales d'Anvers. 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Ezali mwana mboka na bino o yaseli na bino émission tango nyonso pona ko solo la masolo oyo ezole kana kata Kinshasa. Notre numéro de téléphone c'est 03 23 32 30 30 ou bien 03 32 32 81 91 92. Je répète encore notre numéro en direct, c'est 03 32 32 30 30 03 0 32 32 30 30. Et je vous salue à tout le monde qui nous suit en direct des radios centrales avec tous nos auditeurs sur les antennes des radios centrales. Je vous dis encore bonjour, bon week-end. C'est le 12 juillet 2026. Alors, je vous salue au nom des radios centrales d'Anvers, en direct des radios centrales d'Anvers. Et je vous dis tous bonjour.

Mais au-delà des espérances, n'oublie jamais que tu dois compter sur toi-même. Toi-même. Gracias.

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0: On va essayer un peu de relayer quelques informations qui se passent en République démocratique du Congo. Je vous salue tous nos auditeurs qui nous suivent chaque dimanche de 9h jusqu'à 11h à SCMP de décortiquer quelques passages des informations réelles, faire un peu de commentaires là-dessus. 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
2: le gouvernement mais fermer la gueule quand il s'agit également de la constitution qui est aussi une question politique. Nous avons contre le pays wana ba yo kotando la mabundu ba zo lobaka. Quelle terreur! Quelle terreur! Les lois elles-mêmes sont claires. Sur qui a le pouvoir y a qu'au changer, topé à qu'au réviser constitution. Mino c'est encore besoin d'un quantité. Bah faut le battre. Nous fait besoin d'un quantité. On comprend maintenant pourquoi tant que bato SCC va faire des positions dans Bango, bato Union soba kabiliste, bakatumiste, bazaki contre SCC. Parce que SCC ne voulait pas s'aimer na babuzo ba oyo. L'Église n'a pas la mission de prendre position pour ou contre. À défaut de s'exprimer, que l'Église garde silence, mais au milieu. Mais nous, au Congo, nous avons ceux qui se disent de l'Église, mais qui sont absolument défenseurs des intérêts étrangers. Ils sont là quand les étrangers sont touchés au Congo. Aïe, aïe, aïe, aïe, aïe, aïe, aïe. Mito les bimi, maquille les bandits. Mais quand les Congolais eux-mêmes sont tués tous les jours, au nord, au sud, Kivu, ils vont aller même chez Kagame. Hein? Na kota mbala moko. Chole, ambongo Muteba. Vous ne connaissez pas Kagame, non? Qu'est-ce que Muteba nous avait dit? Qu'est-ce que Muteba nous avait dit? Je pose la question. Kagame a apprécié votre initiative. Ils vous ont même payé des hôtels 5 étoiles. Vous étiez accueillis avec honneur. Kagame qui tue, Boujakera est là. C'est lui qui a posé les questions. Votre journaliste, il est là. Il a repris, il a répliqué, il a dit, Kagame qui tue vos propres compatriotes, ça c'est les gouvernements, ça ce n'est pas nous, c'est les gouvernements, c'est pas vous. Mais pourquoi vous ouvrez la gueule quand il s'agit des questions politiques alors? Pourquoi vous ouvrez la gueule? Pourquoi? Parce que là, c'est la politique, c'est pas la religion. Si vous ne pouvez pas vous mêler de la politique parce que vous ne voulez pas condamner le Rwanda parce que c'est entre les gouvernements, ben fermez la gueule quand il s'agit également de la constitution qui est aussi une question politique. Vous ne pouvez pas vous mêler de la politique parce que vous ne voulez pas condamner le Rwanda parce que c'est entre les gouvernements, ben fermez.
0: Situation au Ezo Legala Katambo Cannabis, je crois que vous comprendre les problèmes de la constitution. Problème à constitution, ils ont créé un problème et belé na katia République démocratique du Congo. Je crois que tout le monde baza ko se gérer na situation onana, bazali ko se mêler na katia situation, il y a problème il y a République démocratique du Congo. Mais la question qu'on se pose au tozo ko se poser bisono soba congolais, l'Église catholique azala kana mission il y a bien-être, il y a peuple congolais ko yekusa mutu maloba nzambe ko zala ko participer na ba vie sociale ya ko aider batu na centre aninote. Église catholique ils disent que bakeneki na Rwanda bakoti bakwenda okuta na bakagame Chole, l'histoire vous reconnaissez, même tomoni sukoyo nani Chole akendeki pe na Bujumbura. Or nebiti soka zalaki invité, soki bazalaki invité na président Ndayishimiye, to yebiti soka zalaki invité, mais akomi kuna ndenge nini. Parce que quand on parle de problème ya nini, l'air va poser question à boyoki ndenge ndeko na biso chancela alobike ba poser ki bango question na Buzakera alobike ou l'air le Rwanda tu là-bas, ça c'est problème de gouvernement. Mais le problème de gouvernement, mais pour la constitution, Bozako s'est mêlé pour quelles raisons? C'est ça le problème, Ezaliwana. Voilà encore ce qui est bizarre. En Bongo, à Kende, qui a outi quelques jours ici, au Katal, et pas il y a Sassou, pour na alobake, dictature, et ça, dans Kata Congo. Mais il faut oser la maille pour nous discerner la vérité. Parce que quand on parle de Sassou, Sassou, il a fait combien de temps na Katia? Il y a Mboka Oyo Congo Brazzaville. Sassou c'est un dictateur. Boyebi ba situation Sassou azo passé nango. Donc je crois que Azako, parce que Tshisekedi n'a fait que si c'est 7 ans ce qui quoi. Mais Sassou il a déjà dans les 29 ans. Donc avant d'en pouvoir il y a longtemps. Ozoko kende kokiye, ozoko kende kuzé dictateur et pas dictateur. Bah, Soka lobi ki Félix Azan dictateur. Bon, pour qui considère pas un dictateur, le dictateur va prendre la partie directement de son dictateur. C'est ça le raisonnement. Soka Sassou Azan dictateur, là on comprend. Voilà ce que moi j'appelle ces gens-là, ce sont des imbéciles. Bayebi ko discernete pour un intérêt personnel, intérêt na bango, bazali ko sala n'importe quoi. Est-ce que y a toujours Azan a problème na constitution? Il peut être congolais, on peut ça

0: tant que Kagame est au Rwanda en train de menacer le Congo, Tshisekedi doit rester au pouvoir à Kinshasa. Mais les Congolais ont le droit d'estimer que le plus grand danger contre leurs aspirations aujourd'hui est au Rwanda. Et nous voyons un président qui arrive et qui, le premier parmi tous les trois que je viens de citer, a fait front contre Kagame, a le courage de se dresser contre cette menace existentielle que le Rwanda déploie contre nous. Je parle comme ça, je fais des projections théoriques. Les Congolais peuvent se dire, tant que Kagame est au Rwanda en train de menacer le Congo, Tshisekedi doit rester au pouvoir à Kinshasa.
1: C'est
0: où est le problème? Qui peut empêcher ce peuple de raisonner comme ça, comme les Américains l'ont fait pour Roosevelt? Alors quoi? Où est le problème? C'est deux, trois personnes qui vont dire non, le peuple congolais n'a pas droit parce que nous, on veut être là. Mais vous êtes là par la volonté, vous serez là par la volonté du peuple. Et si le peuple dit que Tshisekedi reste, ce sera toujours par la volonté du peuple auquel ce pays appartient.
2: Juste pour dire à ces gens-là.
3: Voilà ce qui est un peu déplorable dans la situation Oyoyo. Donc, 4 personnes, 5 personnes, Cholé, Bazar Lobake, va changer la constitution. Est-ce que peuple apona qui bango va représenter peuple? Ça, c'est la question à poser à ces messieurs-là. Parce qu'ils ne sont pas là parce que toute la population, 80% de la population à Congo, balingi va changer la constitution. Ba moni, ba piège à la Katia constitution. Voilà ma situation. Oyo, ba Congolais, bazanino, bazana, Eberer et Bélé. Et j'ai entendu même, j'ai discuté avec dans des komoko, Azako Lobananga, ma kambu, oyo, ils ont la chance de construire sur y a Afrique et Zanéwana. Mais non, Zanéwana, chaque pays a son propre constitution. Donc, il faut discerner. Les gens, ceux qui à Zangiba Rima, ils commencent à faire n'importe quoi. À dire n'importe quoi. Donc moi je crois que situation il y a ba sangona bino je crois que il faut pas se poser question parce que l'air chaud la kendeki na kati ya Brazzaville. Je crois que na Brazzaville ba sango bazali mais ba kotaka na makambo sa soute nanto ka bango te ki ba lobby boy contre gouvernement bango bi a koti problème en gouvernement bazala toujours à l'écart ya gouvernement. Même ici en Europe il y a les pouvoirs qui se diffusent ba longola pape na makambo na ye église na makambo na bango gouvernement pe na makambo na bango. Voilà ces gens-là qui mélangent tout n'a pas intérêt na bango moko. Ça c'est terrible. 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Est-ce que ba ko luka intérêt ya peuple ou bien intérêt ya peuple te? On connaît ça Kabila pendant les 18 ans ce qu'il a fait au Congo. Voilà na tia fichier oyo ba deko bolanda.
2: Voilà, mais il faut tout partager.
4: Perfuge des stratagèmes. Évariste Ndayishimiye a le même agenda que Félix Tshisekedi. En finir avec Paul Kagame. Je veux de manière brute. Il avait même annoncé entre temps que si Kagame continue ses ambitions hégémoniques en RDC, je sais qu'il va venir au Burundi. Nous devons nous préparer à faire la guerre contre Paul Kagame. Ils ont le même agenda. Ils ont, c'est-à-dire la contradiction principale. Pourquoi il a fait appel à ces gens-là, à ces 64 et les autres, la 5 et autres? Détrompez-vous. Ce n'est pas pour le dialogue. Tshisekedi a dit, donnez-moi une seule garantie. Si je organise un dialogue, Kagame va quitter les territoires. Il a dit la dernière sortie, Félix.
5: Conférence de presse, c'est bien ça.
4: Mais écoutez ce qu'il a dit. Lui, pour lui, le dialogue, c'est fini. On n'en parle pas. Mais non, pourquoi il fait venir ces gens-là via Ndayishimiye? Pour éviter tout le tapage médiatique, ce que j'ai appelé le spicodrame médiatico-politique de la dernière fois, où des gens qui ont reçu des balles ont été faire des conférences de presse. La preuve en est aujourd'hui, on ne retrouve plus les blessures. Donc, c'est juste pour dire...
3: Nakolukana martelé place wana, vous dites des choses que n'importe quoi les gens parlent. Les gens là qui ont menti devant la population, qui ont

0: fait leur cinéma devant la population, qui ont cherché à mentir, à détourner la population. Est-ce que ces gens-là qui avaient reçu des balles, comme on le dit bien, les loyaux bazar normal, vous trouvez ça normal, quelqu'un qui a reçu les balles, après des jours à commune normale, à Zotamoula, maquillé, zate, ma blessure, zate. Et vous voulez donner confiance à ces imbéciles? Moi, je trouve que même pour mentir, il faut avoir un certain minimum, il y a intelligence. Parce que moi, je dis, ces gens-là, ils sont bêtes. Ils sont bêtes. Lobby, olobi, osui, osui, bal, colonel, boukani, bonaboy. Mais après, les babengi, si bino, bamouni, comme une normale, on a dit, veste, ok, ikuna, ou comme une colombe, makambebele, ok, ikuna, oh, bah, changer constitution. Mais qu'est-ce que ça a à faire avec constitution? Oh, constitution, le peuple congolais qui l'en fait, balinga, balingate, constitution, et qu'on change jamais. Parce que ça a dit volonté à peuple. Bango, bazan, a droit, moko, bazan, soki, katate. Voilà les gens qui mentent à chaque instant, bazan, ko, kosa, batango, oh, bolingo, fait sa confiance. Moi, je me pose des questions. Soit les Congolais sont aussi malades, parce que un malade qui suit un malade, nous sommes tous des malades. Les Congolais vont avoir un malade. Les gens qui mentent comme ça devant la population, devant, et puis se disent les hommes politiques, basant leur diplôme, mais non, ils respectent même leur grade, il y a classe, il y a bêtise dans ma côté. Bah, qu'on respecte même bah valeur au basant dans côté, bon moto dans ma respecter. Mais basant qu'on cause sa population à ciel ouvert comme ça, na tongo na moi, na moi ma casse, ça veut cause sa population. Mais cette population, elle a des personnes. Cette population a s'est réveillée. Voilà, mais toi continue ton cas. Banalise, il y a des Congolais à Brazza. Congolais à Kinshasa, il y a Congolais à Brazza. Vous avez un Brazza qui est
1: là. Ces gens-là, Maître l'a dit tout à l'heure, qui ont échoué dans leur capacité d'amener le peuple avec eux. On nous avait parlé de la plainte, non? Qui parle encore de la plainte? On nous avait annoncé que le 8 juillet serait la fin du régime. On n'en parle plus. Mais pour l'heure, enlever cette...
2: Ils disent qu'ils troquent la pression physique contre une pression politique.
1: Comment?
2: Ils troquent la pression physique contre une pression politique.
1: Ils se prennent un peu...
2: C'est la stratégie.
1: Martin, je termine. Mon pauvre Martin Fayoulou, écoutez sa déclaration. Il dit, nous allons au Burundi pour empêcher qu'une partie de notre pays ne reste sous la main de Kagame. Et il se contredit après, il n'y a pas de position armée, mais une rébellion. Attendez, quand on dit que ce monsieur-là n'est pas sérieux, vous allez dire encore qu'on l'insulte.
0: Boyoki, quand on dit que ce monsieur-là n'est pas sérieux, on dit qu'on l'insulte. Voilà. Analyse, un analyste congolais à Congo Brazza, Azako Sala. Mais les Congolais, il faut se réveiller quand même. Voilà votre monsieur Fayoulou. Lelo Azolobo, voilà, parti à Rwanda, bah, dirigeant en unité, rébellion Zanakati en unité. Mais qu'est-ce que les gens l'ont fait? Ce sont des terroristes et des rebelles. Donc, vous voyez Fayoulou, voilà une logique, il y a Moutou. Oh, Azolobo, qui est intellectuel, voilà une logique, il y a. Donc, voilà, ma trappe Nigo et Zosala Manakati, langage n'est en quelques secondes. Les Congolais, il faut réveiller. Si on a dit Moutou, l'anda n'est pas koloba. On comprend que Moutou a Mouyibi, a Zoba, a Mayele ou a Zobunilaboy. La langage est très important. Même si on a Moutou, l'anda langage, si on a dit langage, on découvre facilement. Quand on a dit Gobe ça, on a la critique. Non, l'anda langage. Mais tu continues, tu as dit que les Congolais à Brazza ou banaliste, tu as banaliste dans Bango.
1: Tous les rapports disent que c'est même pas une. Ce sont des terroristes. Il n'y a que lui qui pense que. Et il parle de dialogue. Avec qui? Avec Nanga. Avec Kabila. Et autres. Mais messieurs, mais n'oubliez pas que la RDC, l'agenda diplomatique de Félix Tshisekedi, est parti traduire en justice Kagame et tout ce monde-là.
2: Voilà quoi, Nassau.
1: N'oubliez justice. Pas que le dernier rapport condamne ce monde-là.
2: On
1: ne peut pas parler de dialogue inclusif. Or, en réalité, c'est quoi? Ils sont encore tombés dans le piège de Félix Tshisekedi.
3: De Fatih, je vais expliquer le
1: piège de Félix Tshisekedi. qui est lequel? De démontrer que ces gens-là, aux yeux du peuple, au lieu de montrer leur plaie ou avec des peintures, je ne sais pas quoi, sur les t-shirts, ces gens-là, vous devrez retrouver la voie de la concertation, donc comment on dit ça, de la cohésion nationale, pour quand nous luttions contre l'agression.
2: S'ils avaient refusé, on leur aurait dit qu'ils sont disciplinés.
1: Mais je suis content qu'ils partent, Karim, ils partent avec leur propre agenda. Or, leur agenda a échoué. Pourquoi? Parce que le peuple congolais ne veut pas de cet agenda-là.
3: On ne parle pas à leur place. Essayons d'analyser, non, mais oui.
1: Mais quand je
3: parle pas à leur place.
1: D'accord. Je réponds à ta question.
3: Oui.
1: Le peuple, c'est quoi? Le peuple, c'est le 12 juin.
3: Alors,
1: laisse-moi finir avec
2: allez-y, la...
1: Le 12 juin, lorsqu'ils ont appelé au sitting,
3: oui.
1: J'étais, la dernière fois, on était très gentils, ils étaient à peine 1000.
3: D'accord.
1: Là, ils ont échoué à l'égard du peuple. Pourquoi ? Le jour où les léopards gagnent, même à Goma, on est en train de. D'appeler à Félix
3: Tshisekedi. C'est dans une ville, c'est pas dans toute la RDC. Voilà.

0: Un autre aventurier que vous connaissez bien, Yepe Akei Koporté, Félix Hélène et Félix plante dans ces pays. Mais Moïse Katumbi, ben, moi, je me pose des questions. Moïse Katumbi, ben, ça c'est grave. Moïse Katumbi, je ne sais pas comment ces gens-là, Bazaline, Akani, si sont criminels, Félix Asali. Oh, va au Kangela Félix. Criminels, Asali. Ils ont posé une dictature. Est-ce que Félix, tu as un peu de temps? Ben, Aza malade. Aza vraiment malade. Où il manque quelque chose à faire, c'est un fristé, Aza Moutoumoko Nino. Moi, je pose la question que comment il arrive à penser comme ça. Bato Baza Pembe Ninaye, Bako Pesaye Nino Yo. Tolite, voilà Baba Kambu, Oyo Tozomo na Katambo Kanabiso, pour un changement à la constitution. Cette constitution-là, les Congolais ont sûr et certain qu'il faut tout changer, Yango, il faut échanger. Donc, bon, Matabo Kita. Et bon, je crois que les gens aussi, Bazarana Félix, Bayebi Félix bien, c'est ce que les gens disent aussi. Félix, quand il dit non, c'est comme son père, ça restera non. Mais le problème, c'est que la différence, il y a papa na enaye, lui, il vous entraîne na diplomatie. Mais son père, il était direct, cassement, à bien dire que non, je ne ferai pas ça, il ne fera pas ça. Si ça j'ai un robot, il y a un robot. Et Félix, il y a Félix, il y a diplomatiquement, il y a un tourné, il y a un dialogue, il y a un dialogue. Parce que le dialogue, il y a un dialogue, il y a un dialogue. Ninoté. Donc, quand ma bêtise au bateau, ma bâtie na C64, parce que na Burundi, boyo kaba ma bêtise na bango Bolanda.
1: Voilà, parce que cette tendance critique, c'est vraiment le pseudo religieux et opposant congolais cynique made in Rwanda. Ces énigmes vendu aux Tutsi rwandais, s'était renfermé dans des chambres climatisées d'un hôtel 5 étoiles en train de boire, de manger et de commander les services de pute. Tutsi, masseuse de Bujumbura, qui arpente les hôtels de Bujumbura. Yoka bien. En effet, pendant leur séjour au Burundi, où ils étaient logés par la grâce de la présidence du Burundi, tous les pseudo-opposants politiques congolais, made in Rwanda, n'ont manifesté aucune compassion avec le million de réfugiés congolais qui vivotent dans des conditions infra-humaines au Burundi. Pourquoi est-ce que les opposants politiques congolais made in Rwanda ont-ils refusé de visiter les réfugiés congolais au Burundi?
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0: oreilles, il faut mobiliser sa bile. Tandis qu'emmerder vous laisse paisible, ça vous préserve des autres et de vous-même. Bref, c'est une forme de sagesse, car il faut dans le fond une belle sérénité d'âme.
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interview que j'ai eue avec un homme de Mars. Il vient de descendre de sa soucoupe volante et voici mes premières questions. Monsieur, vous arrivez de la planète Mars. Pouvez-vous nous dire en quelle saison vous êtes parti en direction de notre planète ? Je traduis. Ils sont partis au printemps et ce voyage leur a pris 269 jours. Est-ce que vous êtes un commando ou une délégation officielle ou êtes-vous déjà venu à notre insu sur Terre ? Ils sont déjà venus en observation depuis plusieurs années, comme me l'expliquait monsieur. Et maintenant, nous allons pouvoir faire des échanges interplanétaires. Et est-ce que vous êtes content d'être entré en contact avec les Terriens ? Il est très content de ce premier contact. Et espère que ceci marquera le début de l'année martiano-terrienne. Je vous remercie, monsieur,

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